0: Cry, Argentine, vers le monde.
1: Cry, Argentina, to the world.
0: Cry, 世界に向けて